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1: Les Françaises posent des problèmes difficiles et exigent un entraînement méthodique, grâce au disque notamment. Rappelons tout d'abord un fait important. Une alternance accentuée, inaccentuée, les Françaises revenant à intervalles réguliers. Maintenant, écoutez une phrase analogue. Cette fois, il n'y a que 3 accentués et 6 inaccentués.

désaccord, de contradiction, de contraste ou une rectification. En conclusion, retenez les principes suivants. Gardez-les présents à l'esprit. Vous connaissez maintenant les principes fondamentaux, mais c'est surtout par l'écoute des disques et la répétition que vous obtiendrez spontanéité et naturel. Entraînez-vous régulièrement.